L'Agence nationale pour l'emploi m'écrit de France. 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Ah, en m'envoyant chez Prise Unique décharger des camions avec ma copine acédique. Évidemment, on a dit non. Je veux que ça dure toute la vie, chaque jour soit férié. Un jour, je recevrai.